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0: Bon début de journée, c'est avec un magnifique soleil et 13 degrés sur la région que je vous souhaite salut, puis surtout à toi, salut Marianne.
1: Salut.
0: Comment s'est passé tes deux jours de congé, toi?
1: Ah, très bien. J'en ai profité hier pour aller à Waterloo pour la friperie extérieure.
0: Oui.
1: C'était le fun.
0: Ah, tant mieux. Moi, tu vois, j'ai été faire du vélo jusqu'à Waterloo, puis j'ai vraiment ambitionné sur mon énergie. Je me suis rendue, ça allait bien, mais c'est le retour que je me disais, ça me tente pas, mais c'était tellement une belle journée. Je pouvais pas ne pas en profiter.
1: Ben oui, certainement.
0: Puis là, on va y aller avec les infos M105. Mm-hmm. On se parle du taux d'occupation dans les hôpitaux qui est assez élevé.
1: Et oui, plusieurs urgences du Québec connaissent des taux d'inoccupation inhabituels pour le mois de juillet. Habituellement, les taux d'inoccupation des urgences devraient tourner autour des 85%, mais on observe des taux dépassant les 150, voire 200% dans les régions de Montréal et Québec. Mais en Estrie, ça sentir un peu mieux avec 120% à l'hôpital de Granby, 125 à Brome-Missisquoi-Perkins et 107 à celui de l'Hôtel-Dieu de Sherbrooke. Des tirs survenus hier soir lors du festival Salsa on Sinclair à Toronto ont coûté la vie à deux hommes et ont blessé plusieurs autres personnes et ont aussi poussé des milliers à se mettre à l'abri. Le chef adjoint de la police de Toronto, Frank Borredo, a indiqué qu'un échange de coups de feu s'était produit peu après 20 heures, faisant deux morts et quatre blessés. Il a mentionné aux journalistes que la police avait bouclé trois scènes de crimes distinctes sur le site du festival et qu'aucune arrestation n'avait encore été effectuée. Il a précisé que deux armes à feu avaient été retrouvées sur les lieux et le premier ministre ontarien Doug Ford s'est dit bouleversé par cette violence insensée survenue lors du festival. Et l'identité de la victime de l'accident survenu à Granby le 3 juillet dernier est maintenant connue. La Voix de l'Est a appris d'un membre de la famille qu'il s'agissait d'Audrey Dupuis, une Granbyenne de 29 ans. Rappelons que la femme est décédée lors d'une collision impliquant deux véhicules à l'intersection des rues Robitaille et Lemieux vers 15h30 vendredi. Cette intersection a été modifiée vendredi le 10 juillet et on y retrouve maintenant des panneaux d'arrêt aux quatre coins. Voilà, pour plus de détails et d'autres nouvelles, rendez-vous au m105.ca.
0: Évidemment, toutes nos pensées sont avec la famille et les amis de la jeune femme. Quelle tristesse.
1: Mm-hmm.
0: Au sport, hier, c'était deux matchs de quart de finale dans la Coupe du monde de soccer de la FIFA. L'Argentine l'a remporté sur la Suisse et l'Angleterre aussi l'a remporté sur la Norvège. La Norvège qui, c'est terminé pour elle. Et les Alouettes de Montréal ont gagné leur match aussi hier contre les Stampeders 37-30. Et aujourd'hui, c'est le début du championnat Banque nationale de tennis ici à Granby. Et ce qui est le fun, c'est que pour les citoyens de Granby, c'est gratuit aujourd'hui. Vous allez voir les qualifications si ça vous tente. Et pour les équipes locales, jour de match aujourd'hui pour les guerriers de Granby, 14h contre les Cascades de Shawinigan. Ça se passe à Shawinigan. Et pour les Cosmos de Granby, la Ligue 3 féminine sera en action aujourd'hui à 18h contre la formation d'Ottawa à Ottawa. Et c'est une super belle journée qui s'annonce aujourd'hui, un maximum de 27. Gros soleil. Par contre, demain, ce sera un 30% de possibilité d'averse. C'est pas trop. On attend quand même un petit peu de soleil avec un maximum de 29.

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3: À 7h13, pourquoi je mets du Pitbull ce matin? Ben, c'est qu'il est rentré dans le livre des records Guinness. Comment ça? Ben, il a établi un record du monde qui me fait mourir de rire. C'est un rassemblement de faux crânes chauves. Alors, oui, ça fait quelques années que ben, Pitbull, on le sait, qui assume sa calvitie sans problème, mais ça fait quelques années que les fans s'amusent à aller dans ses spectacles déguisés comme lui. On parle avec les faux bald caps, là, les affaires en plastique un peu, qu'on se met sur le crâne, ils se mettent un suit, une moustache, bref. Alors, il s'est dit, ben tout le monde le fait déjà, pourquoi pas essayer d'en faire un record Guinness? Et il y a un représentant, évidemment, du livre des records Guinness qui était là sur place, qui a dit, ben c'est un record parce que ça n'a jamais été fait. Le but était d'atteindre 2000 personnes avec cette fausse calvitie-là. Ben écoutez, il y en a eu 22 141 dans son spectacle de Londres ce week-end. Alors, ça fait en sorte qu'il est entré dans le record Guinness, dans le livre des records Guinness. Et à tous ceux qui aiment l'émission Un souper presque parfait, on sait maintenant quand est-ce que ça va commencer, parce que au début de l'année, on savait pas trop si ça allait revenir. Et si c'était annulé, honnêtement, j'aurais été vraiment triste, parce que j'adore cette émission-là. Pour vrai, on écoute ça avec mon père, ma sœur. Puis on aime ça commenter comme si j'étais une experte culinaire, quand c'est pas pantoute le cas. Mais si vous êtes comme moi, ben la 18e saison d'Un souper presque parfait sera prévue cet automne à partir du 7 septembre, 18h, sur les ondes de nouveau. Et aujourd'hui, au niveau des spectacles dans le coin, ben il y a le spectacle Dessine-moi un trophée, le spectacle de Luc Séné. C'est aujourd'hui à 15h, si ça vous tente, palacedegranby.com. Dans quelques instants, poursuivons en musique avec Ariane Moffat et sa toute dernière Petite Joie.
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5: Céline Dion, bonjour, pardon, merci.
6: 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Il manque un verre à ce poème.
5: Zaz, mon sourire.
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5: Phil Rocket et William Cloutier, Jealous.
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0: Il est 7h28, super belle journée qui s'annonce, gros soleil. On a présentement 16 degrés sur la Haute-Yamaska-Brome-Missisquoi. 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

0: 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Céline Dion, bonjour, pardon, merci.
1: Bonjour.
0: Zaz, mon sourire.
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0: Phil Rocket et William Cloutier, Jealous.
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9: Il est 7h32, c'est le temps des infos M105. Marianne, la ligne d'Hydro-Québec à Brome-Missisquoi fait encore jaser.
10: Effectivement, c'est un dossier qui continue à faire des remous, hein, cette future ligne à haute tension d'Hydro-Québec dans Brome-Missisquoi. Le maire de Sutton, Robert Benoit, accuse la Société d'État de manquer de transparence et même de faire de la désinformation. Et pour cause, c'est une entente de confidentialité imposée à des élus lors d'une récente rencontre sur l'étude d'un tracé alternatif. Le scénario D qu'on parle ici, donc en bordure des routes 104 et 139. Hydro-Québec juge l'option trop coûteuse et complexe sur le plan technique, même plusieurs élus contestent ces conclusions. Et la mairesse de Cowansville, Sylvie Beauregard, réclame pour sa part une consultation citoyenne et davantage d'informations sur les impacts du projet avant qu'une décision finale ne soit prise. Et le gouvernement du Canada investira jusqu'à 1,60 million de dollars dans une entreprise torontoise afin de développer des outils d'intelligence artificielle pour l'agriculture. Le projet d'une durée de 3 ans combinera des données recueillies par satellite, drone et observation sur le terrain pour aider les producteurs à surveiller la santé des cultures, évaluer les conditions de sécheresse et prévoir les rendements. L'entreprise travaillera avec des scientifiques d'agriculture et Agroalimentaire Canada afin de valider les modèles d'IA développés. Ottawa estime que ces technologies aideront les fermes canadiennes à mieux s'adapter au changement climatique et à améliorer leur productivité. Et dès demain, le 13 juillet, d'importants travaux de reconstruction du pont des Cèdres seront entrepris à Sainte-Cécile-de-Milton sur le troisième rang Est. Le chantier, qui doit se poursuivre jusqu'à l'automne, permettra de remplacer la structure actuelle afin d'assurer la pérennité de ce lien routier au-dessus de la rivière Macook Nord. Et pendant les travaux, le troisième rang Est sera complètement fermé entre la route 137 et le chemin Patnaud. Un détour sera mis en place par les routes 137, 139 et par le cinquième rang. La circulation locale demeurera toutefois permise sur le pont pour les résidents. Voilà, pour plus de détails et d'autres nouvelles, rendez-vous au m105.ca.
9: Merci au sport. Ben hier, dans les quarts de finale de la Coupe du monde de la FIFA, l'Argentine l'a emporté sur la Suisse et l'Angleterre l'a aussi emporté son match contre la Norvège. Au tennis, c'est la Tchèque Linda Noskova qui a défait sa compatriote pour remporter le simple féminin des internationaux de tennis de Wimbledon hier à Londres. Et la Canadienne Gabriela Dabrowski et la Brésilienne Luisa Stefani affronteront la Chinoise Guo Anyu et la Française Christina Mladenovic en finale du double féminin. Aujourd'hui, ça se passe à 14h. Et toujours au tennis aujourd'hui, dans la région, c'est le début du championnat Banque nationale ici à Granby. D'ailleurs, pour les citoyens de Granby, c'est gratuit aujourd'hui pour aller voir les qualifications. Simplement présenter votre carte loisir à l'admission. Et aujourd'hui, on a présentement 16 degrés sur la région. Beau soleil annoncé avec un maximum de 27. Pour ce soir et ce nuit, on attend 11 avec quelques nuages.

Je veux prendre le temps de saluer Claire qui nous souhaite un bon dimanche, mais je te le souhaite à toi aussi, ma chère. Bon début de journée à 7h35. Dans quelques instants, je vous parle de bonnes choses à faire avec votre cellulaire et surtout, principalement, avec votre batterie pour garder la santé de votre batterie, de votre cellulaire. Ça s'en vient dans quelques instants. Mais avant, la toune qui, certainement, vous l'entendez dans les karaokés. En tout cas, moi, à chaque fois que je fais un karaoké, je l'entends. C'est Mano avec la tribu de Dana à M105.

0: Gabrielle Fredette à 7h43, Lydia Bonin qui vous accompagne ce matin en remplacement d'Émilie. Puis je me faisais un café ce matin et je le buvais comme d'habitude. Puis je viens de m'en renverser tout plein sur moi. Hey, bon dimanche! Mais là, je vais vous parler de votre cellulaire puis comment faire pour que la santé de votre batterie soit la plus optimale possible, le plus longtemps possible. Et moi, je me suis souvent fait dire qu'il fallait pas brancher notre cellulaire toute la nuit parce que c'était pas bon. Mais est-ce que les experts le disent, ça, ou bien c'est juste monsieur, madame, tout le monde? Eh bien, la réponse est que avant, c'était vrai. Maintenant, plus nécessairement, les téléphones modernes sont beaucoup plus intelligents qu'avant. Ce qui veut dire que aujourd'hui, ils sont conçus pour gérer eux-mêmes leur recharge. Alors, quand la batterie atteint 100%, ben, le téléphone cesse pratiquement là, de se recharger. Il fonctionne plutôt à l'alimentation du chargeur. Donc, ça serait moins pire qu'avant. Ce qui est important, par contre, c'est de ne pas le mettre dans un endroit où, par exemple, c'est sous votre oreiller. Donc là, ça peut surchauffer. Ça peut être plus dangereux. On propose de le mettre, par exemple, sur votre table de chevet. Ce qui use réellement la batterie. Alors, exposer votre téléphone à de la chaleur, comme on le disait, mais ça, c'est aussi vrai l'été, il fait chaud. Essayez de le mettre dans votre sac à ce moment-là. Utiliser un chargeur de mauvaise qualité ou non certifié, ça peut causer des problèmes de performance et même dans certains cas, présenter un risque pour la sécurité. Et garder constamment la batterie à 100%, ça, je le savais pas, sur des très longues périodes. On s'entend, une journée, ça va, là. Par exemple, 2 semaines de suite, ça se peut que ça soit moins bon. Ça accélère son usure, même si les effets restent très graduel. Alors, c'est pourquoi que finalement, vous pouvez le brancher, votre téléphone. C'est peut-être moins pire qu'on le pense. Et moi, mon téléphone, personnellement, ce qu'il fait, c'est qu'il s'arrête à 80%. Alors, il va charger jusqu'à 80% toute la nuit. Et ensuite de ça, quelques minutes avant mon réveil, parce que j'ai mon cadran avec mon cellulaire, quelques minutes avant mon réveil, là, il va le charger jusqu'à 100%. Alors, souvent, il y a beaucoup de téléphones qui font ça. Alors, sachez-le, vous pouvez le brancher sans problème toute la nuit maintenant. Dans quelques instants, on poursuit en musique avec Mia Martina, c'est Phare de la Lune qui s'en vient. 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

0: ça, ça part bien un dimanche matin à 7h57. Je voulais juste vous dire qu'aujourd'hui, c'est le début des spectacles au Parc d'Avignon à 14h. Alors aujourd'hui, on a un spécial mélomane d'Alain Morin. Alors il fait un spécial Beatles, leur influence et les années 60. Si ça vous intéresse, ça se passe à partir de 14h. Apportez vos chaises aussi, c'est complètement gratuit. Et Marianne, dans quelques instants, tu t'en es avec les infos. De quoi tu nous parles?
1: Oui, je vais vous parler de la 30e édition du Tour CIBC Charles Bruno.
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10: 8h01, c'est le temps des infos M105. Marianne, on parle de la 30e édition du Tour Charles Bruno.
11: Et oui, ça s'est terminé récemment et le Tour 2026 a permis d'amasser plus de 4 millions de dollars pour la recherche sur les cancers pédiatriques. En cette 30e édition qui s'est terminée à Boucherville, elle a réuni près de 750 cyclistes provenant d'un peu partout de la province et plus de 35 jeunes atteints ou ayant été atteints d'un cancer ont participé à titre de héros et héroïnes de l'événement. Parmi eux, Xavier, 12 ans, représentait les parcours de Sherbrooke et de Bromont. Et les fonds recueillis serviront à soutenir la recherche et les soins offerts aux enfants atteints de cancer. Depuis sa création en 1996, le tour a permis d'amasser plus de 59 millions de dollars pour cette cause. Le premier ministre Mark Carney, de retour d'un voyage au Moyen-Orient, s'est rendu hier soir au Stampede de Calgary. Monsieur Carney n'a pas prononcé de discours public et s'est fondu parmi les autres spectateurs coiffé d'un chapeau de cow-boy. Il s'est toutefois fait aborder par plusieurs sur la question de l'oléoduc vers la côte ouest, certains lui demandant d'aller au bout du projet. L'Alberta a soumis son projet au bureau des grands projets du gouvernement fédéral. L'oléoduc suivrait le tracé de l'actuel Trans Mountain depuis le nord-est d'Edmonton jusqu'à un terminal situé à Delta au sud de Vancouver. L'Alberta et Trans Mountain, une société d'État fédéral, détiendrait une participation majoritaire. Et dans le cadre des rendez-vous culturels présentés par Desjardins, le trio Juste pour vous offre un spectacle gratuit ce matin à 10h30 au parc Victoria de Granby. Le groupe réunit Suzanne et Marc Hébert ainsi que Normand Savoie. L'activité est gratuite et ouverte à tous. Voilà, pour plus de détails et d'autres nouvelles, rendez-vous au m105.ca.
10: Merci Marianne, je vous invite à y aller, c'est gratuit, c'est le fun. Belle journée comme ça. Au sport, ben hier à la Coupe du monde de soccer en quart de finale, c'est l'Argentine qui l'a remporté et l'Angleterre aussi. Ils se dirigent donc en demi-finale. Et les Alouettes aussi remporté leur match hier contre les Stampeders 37-30. Et aujourd'hui, au tennis, c'est le début du championnat de banque nationale à Granby. Et aujourd'hui seulement, à tous les citoyens de Granby, vous pourrez assister gratuitement aux qualifications si ça vous tente. Simplement montrer votre carte loisir à l'admission. Et aussi aujourd'hui, ben, c'est jour de match pour le guerrier de Granby, 14h. Ça se passe contre les Cascades de Shawinigan, du côté de Shawinigan. Et pour les Cosmos de Granby au soccer, ben, la Ligue 3 féminine sera en action à 18h contre la formation d'Ottawa, du côté d'Ottawa. Et je vous disais plutôt belle journée, ben, c'est ce qu'on attend aujourd'hui, du soleil en masse avec un maximum de 27. Il fait présentement 20 degrés.

Je salue tous ceux et celles qui hier ont été au Festival Fonde du côté de Beaumont-Xavier. Une super belle soirée pour ça. Et parlant de spectacle, ben, il y a Pitbull qui est entré dans le livre des records Guinness. Je vous explique pourquoi dans les prochaines minutes. Mais avant ça, ben, Lydia Bonnet qui vous accompagne ce matin en remplacement d'Emily. Voici Teddy Swims avec Mr. Know-It-All.

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0: Pitbull ce matin à 8h13 dans les arts et spectacles. Pourquoi? Ben, il est rentré officiellement dans le livre des records Guinness. Pourquoi? Pour le plus grand rassemblement de faux chauves. Oui, oui, vous avez bien entendu. Ça fait quelques années que les fans de Pitbull s'amusent à se déguiser comme lui pour aller à ses shows, entre autres en mettant un suit, une moustache, des lunettes et en mettant le fameux bald cap pour faire à semblant d'être chauve. Alors, il s'est dit, lui, ben pourquoi pas essayer d'en faire un record Guinness. Alors, évidemment, il y avait un représentant du livre là-bas. Il dit, c'est la première fois, premier record à vie parce que ça n'a jamais été fait avant. On visait un 2000 fans avec ce chapeau-là de chauve. Eh bien, écoutez ça, grâce à un rassemblement de 22 141 fans, ben il est devenu le plus grand rassemblement de faux crânes chauves ce week-end du côté de Londres. Et si vous aimez l'émission Un souper presque parfait, ben on sait quand est-ce que ce sera diffusé officiellement. Au début de l'année, on savait pas trop si ça allait revenir ou non. Ben ça revient. Alors, ce sera diffusé à partir du lundi 7 septembre à 18h sur les ondes de nouveau. Dans quelques instants, on poursuit en musique. Ce sera Sarah Dufour avec Ciao Bye.
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0: Ray dans AM 105 le matin, week-end, 8h27. Je vous souhaite un bon début de journée. 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
3: Il est 8h30 pour les infos M105. Marianne, on se parle du taux d'occupation dans les hôpitaux dans la région.
4: Effectivement, pour le mois de juillet, il y a un taux d'occupation inhabituel dans plusieurs urgences du Québec. Et habituellement, le taux d'occupation des urgences devrait tourner autour des 85%. Mais en ce moment, on observe des taux dépassant les 150, voire même les 200% dans les régions de Montréal et Québec. En Estrie, on s'en tire un peu mieux avec 120% à l'hôpital de Granby, 125% à celui de Brome-Missisquoi Perkins et 107% pour celui de l'Hôtel-Dieu de Sherbrooke. Des tirs survenus hier soir lors du populaire festival Salsa on St. Clair à Toronto ont coûté la vie à 2 hommes et blessé plusieurs autres personnes et ont poussé plus de 13 000 personnes à se mettre à l'abri. Le chef adjoint de la police de Toronto, Frank Barredo, a indiqué qu'un échange de coups de feu s'est produit près de 20 heures en faisant 2 morts et 4 blessés. Il a mentionné aux journalistes que la police avait bouclé 3 scènes de crimes distinctes sur le site du festival et qu'aucune arrestation n'avait encore été effectuée. Il a précisé que 2 armes à feu avaient été retrouvées sur les lieux. Le premier ministre ontarien Doug Ford s'est dit bouleversé par cette violence insensée survenue pendant le festival. Et l'identité de la victime de l'accident survenu à Granby le 3 juillet dernier est maintenant connue. La voix de l'Est a appris d'un membre de la famille qu'il s'agit d'Audrey Dupuis, une Granbienne de 29 ans. Rappelons que la jeune femme est décédée lors d'une collision impliquant 2 véhicules à l'intersection des rues Robitaille et Lemieux vers 15h30 vendredi. Cette intersection a été modifiée vendredi le 10 juillet et on y retrouve maintenant des panneaux d'arrêt aux 4 coins. Voilà, pour plus de détails et d'autres nouvelles, rendez-vous au M105.
3: Nos pensées sont avec la famille et les amis de la jeune femme. Au sport, à la Coupe du Monde hier, c'est l'Argentine qui a gagné contre la Suisse. L'Angleterre aussi se dirige en demi-finale. Et du côté local, aujourd'hui, au niveau tennis, c'est le début du championnat Banque nationale. Alors, à tous les citoyens de Granby, si vous souhaitez y assister gratuitement, c'est possible seulement aujourd'hui, simplement montrer votre carte loisir à l'admission. Au niveau des équipes locales, aujourd'hui, jour de match pour les guerriers de Granby à 14h contre les Cascades de Shawinigan. Ça se passe du côté de Shawinigan. Et les Cosmos de Granby, la Ligue 3 féminine, sera en action aujourd'hui 18h contre la formation d'Ottawa à Ottawa. Super belle journée en perspective aujourd'hui. Du gros soleil avec un maximum de 27. On a présentement 20 sur la région.

Lydia et Marianne qui aujourd'hui vous accompagnent à M105 le matin week-end. Comment on fait pour parler d'argent à nos enfants, surtout quand ils sont jeunes? C'est la question. Ben, je vais répondre dans les prochaines minutes. Mais avant ça, un groupe qui sera en spectacle ce mercredi du côté de Sherbrooke à la fête du Lac des Nations. Je vous rappelle, c'est leur tournée d'adieu. C'est dans vos dernières chances de pouvoir aller les voir. Voici Cain avec Mexico à M105.

0: 8h43, on a toujours 20 degrés. C'est présentement ressenti 25 avec humidex. On est bien beau soleil. Attendu toute la journée, on est chanceux. Profitez-en bien. Bon dimanche. Et là, l'argent, c'est souvent un sujet tabou dans plusieurs familles. Alors, comment faire pour en parler avec ses enfants? Ça peut commencer très, très jeune, hein, aussi jeune que 4 à 7 ans. Mais évidemment, de un, il faut s'adapter à, il faut adapter notre langage. Il faut s'adapter à leur âge. Puis, on débute avec les bases dans ces âges-là. Alors, 4 à 7 ans, on parle de bâtir des réflexes. Hein? Alors, le concept se payer soi-même, donc quand on reçoit de l'argent, par exemple, à leur fête ou à Noël, ben d'en mettre tout de suite une partie. Ça peut être les parents, d'ailleurs, qui gardent cet argent-là pour les enfants. Alors, on prend aussi des petites décisions sur un petit peu d'argent de côté, puis que ça leur tente d'acheter, par exemple, un jouet. Ben on peut leur dire, OK, voici le montant du jouet, voici ce que t'as dans ton compte en banque, entre guillemets. Là. Bien, on en prend comme ça, tranquillement, pas vite, à faire des échanges. Ensuite, 8 à 12 ans, on apprend comment faire éviter les erreurs. Donc, gérer son argent de poche, épargner, calculer, patienter, apprendre à faire des choix, surtout hein, parce qu'on voudrait bien des affaires, mais souvent, l'argent ne suit pas. Alors, à 8 à 11 ans, on a souvent peut-être un petit peu d'argent d'accumuler à ce moment-là. Alors, on peut plus souvent faire des achats et leur dire aussi, ben ça, tu peux attendre au mois prochain, par exemple, tu vas avoir plus d'argent, tu vas pouvoir t'en acheter un meilleur. Exemple. Ensuite de ça, quand ils sont ados, on parle de 12 à 15 ans. On parle du désir de bien paraître. Hein. Souvent, on commence, par exemple, à aimer plus la mode ou le maquillage. Pour les gars, le sport. Ben, bon, je généralise, mais ça peut être les filles aussi. Alors, on leur explique bon l'impact hein, de se paraître en société versus nous, ce qu'on souhaite. Alors, est-ce que ça vaut la peine d'acheter, par exemple, le dernier gloss quand on a 5 chez toi? Ça, c'est un genre de discussion qu'on peut avoir avec nos ados. 15-18, on gère un budget. On découvre aussi le crédit. Bon, plus 18 ans, évidemment, on peut seulement avoir une carte de crédit à 18 ans. On parle de crédit, ça sert à quoi? C'est comment bien gérer aussi son crédit. Et 18-25 ans, bien évidemment, éviter les pièges. Tout ça, c'est le fun parce que souvent, on a plus d'argent. On travaille peut-être depuis quelques années déjà, plus de liberté, moins de paiement aussi. On habite peut-être encore chez papa-maman pour les études. Alors, on parle évidemment du budget, de l'importance de l'épargne, de peut-être commencer à penser à investir évidemment des petits montants. Et si vous n'êtes pas à l'aise, évidemment qu'on peut aller chercher des conseils auprès de conseillers financiers. Mais c'est important d'avoir une conversation franche et c'est important aussi de ne pas faire peur à nos enfants parce que l'argent, bien évidemment, c'est quelque chose qui, dans notre quotidien, ça fait partie de la vie. Il faut apprendre à comment bien gérer tout ça. Alors voici les conseils des experts pour comment aborder l'argent avec vos enfants. D'ailleurs, un des bons points de départ, c'est de parler de votre argent à vous. Je m'explique. Évidemment, on va peut-être pas dire nécessairement le montant qu'on a dans notre épargne, mais d'expliquer « Hey, aujourd'hui, à l'épicerie, j'ai décidé de choisir la marque maison. Pourquoi? Ben, ça me permet d'aller acheter un autre objet que je souhaite ou ça me permet de mettre de l'argent de côté pour, par exemple, notre voyage. » Fait commencer tranquillement à comparer les prix avec nos enfants, leur expliquer « Hey, ça coûte moins cher, mais je préfère telle affaire. » Bref, on y va aussi dans cette optique-là. Ça peut être un bon point de départ avec nos enfants pour parler d'argent. Lisa Bonin qui vous accompagne ce matin en remplacement d'Émilie en musique dans quelques instants. On va rejoindre Zaz.
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0: Daniel Retta à M105 le matin, week-end, il est 8h57 et je vous souhaite une belle matinée. Et je veux vous parler de ce matin parce qu'il y aura un spectacle gratuit du côté du Parc Victoria sur la rue Dufferin à Granby. C'est dans le cadre des dimanches, hein, les beaux concerts de Victoria. Aujourd'hui, c'est un trio. On a le duo de Suzanne et Marc Hébert qui seront rejoints par Normand Savoie qui vont vous partager ce plaisir de chanter, jouer et vous faire vibrer avec les mots au rythme de la musique. C'est pas assez beau, ça. Ça se passe à 10h30 aujourd'hui au Parc Victoria à Granby. Je vous invite à aller faire un tour. Dans quelques instants, il y a Marianne qui s'en vient avec les infos.
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3: Il est 8h59, presque 9h. Il fait 20 degrés présentement sur la Haute-Yamaska, Brome-Missisquoi. Pour les nouvelles, Marianne, on se parle de la ligne d'Hydro-Québec du côté de Brome-Missisquoi qui fait encore jaser.
4: Et oui, hein, ça continue de faire des remous, ce fameux dossier de la future ligne à haute tension d'Hydro-Québec dans Brome-Missisquoi. Le maire de Sutton, Robert Benoit, accuse la Société d'État de manquer de transparence et même de faire de la désinformation. Et en cause, c'est une entente de confidentialité imposée à des élus lors d'une récente rencontre sur l'étude de tracé alternatif qui était le scénario D qui avait été proposé et qui est en bordure des routes 104 et 139. Eh bien, Hydro-Québec juge que l'option est trop coûteuse et complexe sur le plan technique, mais plusieurs élus contestent ces conclusions, dont la mairesse de Cowansville, Sylvie Beauregard, qui réclame pour sa part une consultation citoyenne et davantage d'informations sur les impacts du projet avant qu'une décision finale ne soit prise. Le gouvernement du Canada investira jusqu'à 1,65 million de dollars dans une entreprise torontoise afin de développer des outils d'intelligence artificielle pour l'agriculture. Le projet, d'une durée de 3 ans, combinera des données recueillies par satellite, drone et de l'observation sur le terrain pour aider les producteurs à surveiller la santé des cultures, évaluer la condition de sécheresse et prévoir les rendements. L'entreprise travaillera avec des scientifiques d'Agriculture et Agroalimentaire Canada afin de valider les modèles d'IA développés. Ottawa estime que ces technologies aideront les fermes canadiennes à mieux s'adapter au changement climatique et à améliorer leur productivité. Et en combinant des données recueillies par satellites, drones et observations, ces technologies permettront de surveiller l'état des cultures, détecter les périodes de sécheresse et prévoir les rendements. Le gouvernement estime que ces outils aideront les fermes canadiennes à mieux s'adapter au changement climatique. Et dès demain, d'importants travaux de reconstruction du pont des Cèdres seront entrepris à Sainte-Cécile-de-Milton sur le troisième rang Est. Le chantier, qui doit se poursuivre jusqu'à l'automne, permettra de remplacer la structure actuelle afin d'assurer la pérennité de ce lien routier au-dessus de la rivière Macook Nord. Pendant les travaux, le troisième rang Est sera complètement fermé entre la route 137 et le chemin Patnaud. Et un détour sera mis en place par les routes 137, 139 et par le cinquième rang. La circulation demeurera toutefois permise sur le pont pour les résidents. Voilà, pour plus de détails et d'autres nouvelles, rendez-vous au m105.ca.
3: Merci. Au sport, au soccer, c'est la Coupe du monde de la FIFA. On le sait, hier, c'était les quarts de finale. Eh bien, l'Argentine et l'Angleterre ont chacun gagné leur match. Ils se dirigent donc vers les demi-finales. C'est la Tchèque aussi, Linda Noskova, au tennis, qui a remporté le simple féminin des internationaux de tennis de Wimbledon hier à Londres. Et la Canadienne Gabriela Dabrowski avec la Brésilienne Luisa Stefani vont affronter la Chinoise Guo Anyu et la Française Kristina Mladenovic en finale de double féminin. Ça se passe aujourd'hui à 14h. Les Alouettes hier qui ont aussi gagné leur match 37-30 et c'est le début du championnat Banque nationale de tennis aujourd'hui à Granby. Et c'est complètement gratuit hein, pour les citoyens. Vous avez simplement à aller voir, à aller montrer votre carte loisir à l'admission. Mais c'est seulement aujourd'hui la gratuité. Et c'est un beau soleil qui nous attend aujourd'hui toute la journée avec un maximum de 27. Il fait présentement 20, ressenti 25 avec Humidex.

0: On vous souhaite un bon début de journée, Lydia et Marianne qui vous accompagnent ce matin jusqu'à 10. Dans quelques instants, on a un mash-up avec Shawn Mendes, Tayo Cruz aussi qui s'en vient. Maroon 5 sera des nôtres. Mais pour tout de suite, on commence avec une tune qui est sortie en 2011. Et Marianne, le vidéoclip nous avait marqué.
1: Oh oui, à l'école, toutes les... En tout cas, une grande majorité des personnes féminines s'arrêtaient devant les écrans.
0: Je vous rappelle, Carly Rae Jepsen avait sorti Call Me Maybe et on pensait tout le long que le gars était peut-être intéressé avec la fille. Finalement, coup de théâtre, on en parle à la fin du vidéoclip, que le gars n'est pas pantoute intéressé par la fille, mais par son ami de gars. Alors, ça nous avait choqué, je me rappelle, à l'époque. On l'écoute tout de suite, Call Me Maybe, de Carly Rae Jepsen.
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2: Pitbull est rendu maintenant dans le livre des records Guinness. Comment ça? Ben, ça fait quelques années que ses fans ont bien du fun à aller à son show, mais déguisé en lui. C'est-à-dire, ils ont des lunettes de soleil, la moustache, le suit, mais aussi le fameux bald cap, les fameux faux crânes de chauve, là. Fait que lui s'est dit, mais pourquoi pas en faire un record Guinness? Donc, il a invité ses fans à son show de Londres en fin de semaine à venir déguiser pour faire le plus grand rassemblement de personnes portant des faux crânes chauves. Et honnêtement, si j'avais pu me rendre à Londres en fin de semaine, certainement que je l'aurais fait. J'adore ça. C'est une idée de génie. Et il y avait des représentants, évidemment, du livre des records Guinness qui a dit, ben, c'est un nouveau record parce que ça n'a jamais été fait avant. Et évidemment, je me dis, qui d'autre aurait pensé à ça? Hein? Alors, on voulait atteindre un seuil minimal de 2000 personnes pour pouvoir avoir le record. Ben, écoutez ça. Il y avait 22 141 personnes déguisées en pitbull, ce qui fait qu'il est maintenant entrer dans le livre des records Guinness. À tous ceux et celles qui aiment bien l'émission Un souper presque parfait, vous serez contents d'entendre que ce sera diffusé cet automne à partir du 7 septembre à 18h sur les ondes de nouveau. Et c'est encore une fois Antoine Vézina qui fera la narration. Et je dois dire qu'il est exceptionnel dans la narration. Et pour les shows en fin de semaine, on est gâtés, mais je vous rappelle, à 10h30 à Granby, c'est les beaux concerts de Victoria. C'est-à-dire que vous vous rendez au parc Victoria à Granby sur la rue Dufferin. Et il y aura un trio hein, qui sera là. C'est le duo de Suzanne et Marc Hébert qui seront rejoints par Normand Savoie pour vous partager leur passion de la musique. Du côté de Cowansville, c'est les premiers dimanches en spectacle au Parc d'Avignon. Ça se passe à 14h. On vous invite à venir à apporter vos chaises. Et c'est un spécial Beatles par le mélomane Alain Morin. Donc, je vous rappelle, 14h, c'est complètement gratuit au Parc d'Avignon de Cowansville. Et du côté du Palace de Granby, ben aujourd'hui, c'est une représentation de Dessine-moi un trophée, le spectacle de Luxonné. Ça se passe à compter de 15h pour vos billets, palacedegranby.com. Dans quelques instants, il y en a peut-être qui sont déjà en vacances, mais la toune sera de circonstance. Cœur de pirate et les trois accords avec toujours les vacances, ça s'en vient.
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0: Les Backstreet Boys à M105 le matin, week-end. D'ailleurs, on a présentement 22, ressenti 27. Aujourd'hui, on va parler de cette habitude que tous devraient prendre juste au moment où vous vous levez. Alors, si vous venez de nous rejoindre ici à M105 le matin, week-end, je vous invite à vous lever, à aller prendre une marche. Pourquoi? Ben, les experts recommandent que bouger dès le début de la journée. Idéalement, on s'expose à la lumière naturelle. Ça tombe bien, il fait super beau dehors.
1: Hein? Mais oui.
0: Beau gros soleil. Alors, pourquoi? Ça favorise non seulement la santé physique, mais aussi le sommeil, l'humeur et même les fonctions cognitives.
1: Okay.
0: Alors, pourquoi le matin? Ben, après une nuit de sommeil, notre organisme se remet tranquillement en marche. Alors, sortir à l'extérieur pendant à peu près une quinzaine de minutes, ça nous permet de régler notre horloge biologique pour dire à notre cerveau, c'est le temps de bouger, de faire des choses, c'est le jour. Alors, le corps se régule plus efficacement son cycle veille-sommeil, c'est-à-dire quand on est réveillé et quand on s'endort. Parce qu'on le sait, l'être humain, on est à la base, on est, comment je pourrais dire, timé avec le soleil. Donc, dès que le soleil se couche, ben à ce moment-là, on a plus sommeil. Alors, avec l'âge, notre horloge interne devient un petit peu moins stable, d'où l'importance de conserver ses repères quotidiens. Alors, marcher à peu près 15 minutes, le temps de se rendre, par exemple, à une activité, là, aller au dépanneur, aller sous le bord de l'eau, juste pas bien longtemps. 15 minutes aller-retour au soleil, c'est ce qu'on recommande dans les premières minutes de la journée.
1: Très intéressant.
0: Alors, si vous venez nous rejoindre, allez prendre une marche. Mais restez à brancher M105 parce que dans quelques instants, Marianne, tu nous parles des infos M105.
1: Oui, ce sera des retombées économiques pour les jeunes de la région.
0: Dans à peu près une minute.

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5: Il est 9h30 pour les infos M105. Marianne, on se parle de retombées d'investissements gouvernementaux pour les jeunes de la région.
6: Effectivement, c'est plusieurs organismes dont les services rejoignent l'Estrie qui pourraient profiter de nouveaux investissements de plus $1 million annoncés par Québec pour soutenir les jeunes en situation de vulnérabilité. Les sommes serviront notamment à lutter contre le décrochage scolaire, l'insécurité alimentaire, l'itinérance et les problèmes de santé mentale. Parmi les bénéficiaires figurent le regroupement des Auberges du Cœur et du Québec, et dont fait partie l'Auberge du Cœur Le Baluchon à Cowansville. Le financement permettra notamment d'offrir une aide alimentaire adaptée aux jeunes vulnérables de 12 à 35 ans. D'autres fonds serviront à distribuer du matériel scolaire, à renforcer la prévention du suicide et à soutenir les jeunes dans leur transition vers la vie adulte. Et Québec affirme vouloir financer des projets ayant des retombées rapides et concrètes partout dans la province. Le premier ministre Mark Carney, de retour d'un voyage du Moyen-Orient, s'est rendu hier au Stampede de Calgary. M. Carney n'a pas prononcé de discours public et s'est fondu parmi les autres spectateurs, coiffé d'un chapeau de cow-boy. Il s'est toutefois fait aborder par plusieurs sur la question de l'oléoduc vers la côte ouest, certains lui demandant même d'aller au bout du projet. L'Alberta a soumis son projet au bureau des grands projets du gouvernement fédéral. L'oléoduc suivrait le tracé de l'actuel pipeline existant au nord-est d'Edmonton jusqu'à un terminal situé à Delta au sud de Vancouver. L'Alberta et la Société d'État fédéral de l'oléoduc existant détiendraient une participation majoritaire. Et le tour CIBC Charles Bruno 2026 a permis d'amasser plus de $4 million pour la recherche sur les cancers pédiatriques. Cette 30e édition qui s'est terminée à Boucherville a réuni près de 750 cyclistes provenant de partout au Québec. Plus de 35 jeunes atteints ou ayant été atteints d'un cancer ont participé à titre d'héros et d'héroïnes de l'événement. Parmi eux, il y avait Xavier de 12 ans qui représentait le parcours de Sherbrooke et de Bromont. Et les fonds recueillis serviront à soutenir la recherche et les soins offerts aux enfants atteints de cancer. Depuis sa création en 1996, le tour a permis d'amasser plus de $59 million pour cette cause. Voilà, pour plus de détails et d'autres nouvelles, rendez-vous au m105.ca.
5: Merci au sport. Aujourd'hui, c'est le début du championnat Banque nationale de tennis à Granby. Et aujourd'hui seulement, si vous souhaitez assister aux qualifications, ben pour les citoyens de Granby, c'est gratuit. Simplement montrer votre carte loisir à l'admission. Et toujours au tennis hier, ben c'est la Tchèque Linda Noskova qui a remporté le simple féminin des internationaux de tennis de Wimbledon à Londres. Et aujourd'hui, la Canadienne Gabriela Dabrowski avec sa partenaire de jeu, la Brésilienne Luisa Stefani, vont affronter la Chinoise Guo Anyo et la Française Kristina Mladenovic en finale en double féminin. Ça se passe à 14h aujourd'hui. Pour les équipes locales, les Guerriers seront en action à 14h contre les Cascades de Shawinigan du côté de Shawinigan et les Cosmos de Granby. La Ligue 3 féminine, c'est un jour de match aussi. 18h contre la formation d'Ottawa du côté d'Ottawa. Et pour aujourd'hui, ben c'est une super belle journée ensoleillée qui nous attend avec un maximum de 27. Il fait présentement 22, ressenti 27.

J'espère que votre début de journée se passe bien si vous vous êtes réveillé dans les dernières minutes. Ben, bienvenue à M105 le matin week-end. Lydia et Marianne qui vous accompagnent ce matin jusqu'à 10h. Il nous reste environ une trentaine de minutes ensemble dans quelques instants. Je vous offre en musique une chanson qui est sortie en 2015 dans le cadre du film 50 nuances de gris. C'est celle d'Ellie Goulding avec Love Me Like You Do. Mais pour tout de suite, voici Marc Dupré, Danser dans la nuit.

Beau soleil qu'on a à l'extérieur, il fait 22 ressentis, 27 sur la région, il est 9h41. Bon début de journée, Lydia Bonin qui est avec vous. Et je vous parlais un petit peu plus tôt que les gens, les scientifiques, les experts nous disaient dès qu'on se lève, d'aller prendre une marche dehors au soleil. Mais ma question était, quand est-ce qu'il faut changer nos running? Parce que ça a l'air que c'est pas mal plus tôt que ce qu'on pense. Et non, ce n'est pas parce que, par exemple, la semelle est usée. Non, c'est vraiment plus au niveau de nos articulations. Alors, quand le coussin de nos running, de nos souliers diminue, on a moins de support pour nos articulations. Je parle de nos genoux, de nos chevilles, de notre dos. Alors, on a plus d'impact là-dessus. Alors, après combien de kilomètres faudrait changer nos souliers de course? Ça serait entre 500 et 800 kilomètres seulement. Surtout si vous aimez courir. Par exemple, on se donne un chiffre. Vous courez 5 kilomètres, 3 fois par semaine environ, c'est déjà 780 kilomètres par année, ce qui veut dire que vous devriez changer vos souliers de course une fois par année. Vous courez plus, 10 kilomètres par exemple, 3 fois par semaine, 1500 kilomètres par année, ce qui veut dire que vous devriez

0: Physique, alors ça vaut la peine. Changez vos souliers de course entre 500 et 800 km, d'usure. Alors, vous le saurez maintenant pour les prochaines fois. Dans quelques instants, celui qui était à Montréal mercredi dernier, c'est Alex Warman qui s'en vient.
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Olivia Dean à M105 le matin week-end. Un beau gros soleil qui nous accompagne aujourd'hui. C'est parfait pour aller voir des shows parce qu'il y en a dans à peu près une demi-heure. Là, il y a le trio juste pour vous qui sera au Parc Victoria à Granby dans le cadre des beaux concerts de Victoria. Alors, ça se passe à 10h30. C'est complètement gratuit. On vous invite à apporter vos chaises aussi. Du côté de Coansville, ben, c'est le début des spectacles au Parc d'Avignon à 14h aussi. Vous pouvez apporter vos chaises à ce moment-là. C'est un spécial Beatles, leur influence et les années 60 à ce moment-là, fait par le mélomane Alain Morin. 14h au Parc d'Avignon. Et aujourd'hui, 15h, ben, c'est le spectacle Dessine-moi un trophée, spectacle de luxe né au Palace de Granby. Pour vos billets, ben, c'est palacedegranby.com. C'était Lydia Bonin qui vous accompagnait ce matin. D'ailleurs, je serai de retour dès midi, mais pour l'instant, dans quelques minutes, Marianne s'en vient avec les infos.

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14: Bon avant-midi tout le monde, ici Marianne Roy et voici les infos M105. Plusieurs urgences du Québec connaissent des taux d'occupation inhabituels pour un mois de juillet. Habituellement, le taux d'occupation des urgences devrait tourner autour des 85%, mais on observe en ce moment des taux dépassant les 150, voire 200% dans les régions de Montréal et de Québec. Et dans l'Estrie, par contre, c'est un peu mieux avec 120% à l'hôpital de Granby, 125 à celui de Bromissisquoi-Perkins et 107 pour celui de l'Hôtel-Dieu à Sherbrooke. Des tirs survenus hier soir lors du populaire festival Salsa on St. Clair à Toronto a coûté la vie à 2 hommes, en ont blessé plusieurs autres et ont poussé plus de 13 000 personnes à se mettre à l'abri. Le chef adjoint de la police de Toronto, Frank Barreda, a indiqué qu'un échange de coups de feu s'était produit peu après 20 heures, faisant 2 morts et quelques blessés. Il a mentionné aux journalistes que la police avait bouclé 3 scènes de crimes distinctes sur le site du festival et qu'aucune arrestation n'avait encore été effectuée. Il a précisé que 2 armes à feu avaient été retrouvées sur les lieux et le premier ministre ontarien Doug Ford s'est dit bouleversé par cette violence insensée. Et l'identité de la victime de l'accident survenu à Granby le 3 juillet dernier est maintenant connue. La Voix de l'Est a appris d'un membre de la famille qu'il s'agit d'Audrey Dupuis, une Granbyenne de 29 ans. Rappelons que la jeune femme est décédée lors d'une collision impliquant 2 véhicules à l'intersection des rues Robitaille et Lemieux vers 15h30 cette journée-là. Cette intersection a été modifiée depuis vendredi le 10 juillet. On y retrouve maintenant des panneaux d'arrêt aux 4 coins. Nos pensées vont à la famille et pour plus de détails et d'autres nouvelles, rendez-vous au m105.ca.
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13: les classiques du dimanche. Comment ça va ce dimanche matin? Mon nom est Marie-Ève Dupré. Je suis toujours heureuse de prendre le volant. Ben oui, parce que c'est un voyage dans le temps. Puis ça prend une machine pour voyager dans le temps. Puis si on se réfère au film avec Michael J. Fox, c'est une voiture. Fait qu'on va dire que je prends le volant, si vous le voulez bien. Et je vous amène dans toutes ces années où est-ce qu'on a eu des méga succès, notamment avec Sylvain Cossette et Que je t'aime. Bon Jovi, le point d'insert avec Living on a Prayer. Ben, c'est comme ça que je le vois, moi. Je sais pas pour vous autres. On va aussi avoir Will Smith, Man in Black. À chaque fois que j'entends tune, j'ai envie d'écouter la série de films. Alors, peut-être que je ferai ça tantôt, un petit peu plus tard. Mais pour l'instant, c'est Corey Hart. Et qu'on l'aime, Corey Hart.

0: C'est les colocs avec la rue principale à M105 qui a été d'ailleurs fermée ici à Granby, hein, vendredi et aussi samedi. Là, c'est réouvert. C'est le fun quand ça devient piétonnier pour l'Oasis avec tous les spectacles, avec les activités qu'il y a sur place. J'espère que vous en avez bien profité. Sinon, aujourd'hui, ce qui se passe dans la région, notamment les beaux concerts de Victoria, hein, mais aussi la musique des Beatles qui est à l'honneur. Un petit peu plus loin, du côté de Cowansville, spectacle gratuit au Parc d'Avignon. Puis sachez que nous autres, on vous tient toujours au courant de tout ce qui se passe ici dans notre coin en Haute-Yamaska, Brome-Missisquoi, et on se promène avec la tournée. 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Je leur dis un beau bonjour. Dans la prochaine séquence musicale, Chumbawamba avec Tom Tomping, ça me fait penser, moi, à quand j'ai commencé le cégep. Il y en a pour qui, là, c'est le dernier été avant le cégep, peut-être. Et avant cette chanson-là, ce sera Mika avec Grace Kelly. Partout en Haute-Yamaska et dans Brome-Missisquoi, à l'extérieur comme à l'intérieur, peu importe la température ou l'événement, elle y est. 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

Chumba Wamba avec Tom Thumping. Quand je fais mes recherches pour cette émission, j'aime ça tomber sur des histoires vraiment le fun. How Bizarre, c'est la chanson qui va débuter la prochaine séquence musicale avec OMC. Mais que signifie OMC? Le savez-vous? Moi, je le savais pas. C'est l'acronyme pour Ottawa Millionaires Club, le nom du quartier d'Auckland où l'un des membres du groupe, finalement le chanteur, a grandi. C'est un nom un petit peu fantaisiste parce que la banlieue d'Ottawa à Auckland, on dit que c'est un ghetto bidonville. Alors, Ottawa Millionaires Club, je pense que c'est un peu ironique. Chanson qui est sortie en 1997. En fait, le single est sorti avant l'album. L'album est sorti en 97 et la chanson a remporté le prix de single de l'année au New Zealand Music Awards en 96. Alors, à entendre dans les prochaines minutes, How Bizarre M105. Travail.

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James Blunt avec You're Beautiful. Vous êtes dans les souvenirs des classiques du dimanche à M105. Et ça se poursuit pour un autre 60 minutes. Vous allez entendre...

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6: Ici Marianne Roy et voici les infos M105. Le dossier de la future ligne à haute tension d'Hydro-Québec dans Brome-Missisquoi continue de faire réagir. Le maire de Sutton, Robert Benoit, accuse la Société d'État de manquer de transparence et même de faire de la désinformation. Ce qui est en cause, c'est une entente de confidentialité imposée à des élus lors d'une récente rencontre sur l'étude d'un tracé alternatif en bordure des routes 104 et 139. Hydro-Québec juge l'option trop coûteuse et complexe sur le plan technique, mais plusieurs élus contestent ses conclusions. La mairesse de Cowansville, Sylvie Beauregard, réclame pour sa part une consultation citoyenne et davantage d'informations sur les impacts du projet avant qu'une décision finale ne soit prise. Le gouvernement du Canada investira jusqu'à 1,65 million de dollars dans une entreprise torontoise afin de développer des outils d'intelligence artificielle pour l'agriculture. Le projet d'une durée de 3 ans combinera des données recueillies par satellite, drone et par observation sur le terrain pour aider les producteurs à surveiller la santé des cultures, évaluer les conditions de sécheresse et prévoir les rendements. Et une importante vague de vandalisme a frappé Saint-Hyacinthe hier. Des dizaines de véhicules auraient été endommagés. Selon les premières informations, des centaines de pneus auraient été crevés à l'aide d'un objet tranchant, dont des véhicules de la Sûreté du Québec auraient aussi été touchés. Les autorités soupçonnent qu'une seule personne pourrait être responsable de cette série de méfaits, puisqu'un suspect aurait été capté par des caméras de surveillance alors qu'il circulait dans différents secteurs visés. Une enquête est en cours afin d'identifier le suspect et de déterminer l'ampleur exacte des dommages. Voilà, pour plus de détails et d'autres nouvelles, rendez-vous au m105.ca.
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7: Merci beaucoup pour les informations que vous allez retrouver aussi sur notre site web m105.ca dans la section nouvelles. Hein, la radio à M105 présente partout dans la Haute-Yamaska, Brome-Missisquoi. Question de savoir tout ce qui se passe ici chez nous. Et nous autres, c'est de la musique. On va aller dans des trames sonores. Olivia Newton-John, John Travolta, le Grease Megamix. Ça, c'est une comédie musicale qu'on aime beaucoup. Vous allez aussi entendre, ça, c'est pas tiré d'un film, mais les Spice Girls avec Say You'll Be There. On va retrouver Justin Timberlake, mais une autre chanson qui a fait son apparition sur différentes trames sonores, notamment la bande originale d'American Psycho en 2000, et aussi Adam Sandler qui a chanté cette chanson en 98 dans The Wedding Singer pour ouvrir le film Dead or Alive, You Spin Me Round. Yeah.

0: un beau saut dans les années 90 avec la gang de Okoumé et À l'enfant que j'aurai. Merci d'avoir choisi M105. On va rester dans ces années-là, si vous le voulez bien, avec Fastball et The Way tout de suite après ceci dans vos classiques du dimanche à M105.
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1: Rock Your Body avec Justin Timberlake. M105, c'est la radio aussi qui vous offre Suivez le Guide. Qu'est-ce que c'est Suivez le Guide? Ben, c'est nos collègues Vanessa, Émilie, Lydia qui se promènent dans la région de Granby, Waterloo, Cowansville. On fait Lac-Brome. On fait toutes les régions pour vous faire découvrir qu'est-ce qui se passe dans la région. Oui, c'est un balado que vous pouvez écouter, mais aussi c'est un balado que vous pouvez voir, qui est diffusé sur nos différentes plateformes. Alors, à ne pas manquer ici à M105, et le réentendre sur notre site web m105.ca. Dans la prochaine demi-heure, vous allez entendre notamment les Backstreet Boys, Lauryn Hill, et au retour de ceci, qu'est-ce qui s'en vient en musique? Rien de moins que Daniel Bélanger avec les deux printemps à M105.
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On termine ça sur une belle note avec les Backstreet Boys, Quit Playing Games With My Heart. Est-ce que à l'époque, c'était votre band favori ou ça l'est maintenant parce que ça reste quand même des plaisirs coupables de réentendre ces gars-là qui tournent encore aujourd'hui, qui font encore des spectacles, même rendus dans la quarantaine et certains dans la cinquantaine. Hey, merci d'avoir été là pour les classiques du dimanche. Je vous souhaite vraiment une très, très belle journée au son de la radio de la Haute-Yamaska. Bon, on a rendez-vous demain. On commence la semaine ensemble à M105 à compter de 6 heures. Vos infos vont suivre dans les prochaines minutes.

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13: Ici Marianne Roy et voici les infos M105. Plusieurs urgences du Québec connaissent des taux d'occupation inhabituels pour le mois de juillet. Habituellement, le taux d'occupation des urgences devrait tourner autour des 85%, mais en ce moment, on observe des taux dépassant les 150, voire 200%, principalement dans les régions de Montréal et Québec. L'Estrie s'en tire un peu mieux avec 120% à l'hôpital de Granby, 125% à celui de Brome-Missisquoi-Perkins et 107% pour celui de l'Hôtel-Dieu de Sherbrooke. Plusieurs organismes dont les services rejoignent l'Estrie profiteront d'un nouvel investissement de plus d'un million de dollars annoncé par Québec pour soutenir les jeunes en situation de vulnérabilité. Les sommes serviront notamment à lutter contre le décrochage scolaire, l'insécurité alimentaire, l'itinérance et les problèmes de santé mentale. Parmi les bénéficiaires figure le regroupement des auberges du cœur du Québec, dont fait partie l'auberge du cœur Le Baluchon à Cowansville. Le financement permettra notamment d'offrir une aide alimentaire adaptée aux jeunes vulnérables de 12 à 35 ans. D'autres fonds serviront à distribuer du matériel scolaire, à renforcer la prévention du suicide et à soutenir les jeunes dans leur transition vers la vie adulte. Et Québec affirme vouloir financer des projets ayant des retombées rapides et concrètes partout dans la province. Dès demain, d'importants travaux de reconstruction du pont des Cèdres seront entrepris à Sainte-Cécile-de-Milton sur le troisième rang Est. Le chantier, qui doit se poursuivre jusqu'à l'automne, permettra de remplacer la structure actuelle afin d'assurer la pérennité du lien routier au-dessus de la rivière McCook Nord. Pendant les travaux, le troisième rang Est sera complètement fermé entre la route 137 et le chemin Patnaude. Un détour sera mis en place par les routes 137, 139 et par le cinquième rang. La circulation locale demeure toutefois permise sur le pont pour les résidents. Voilà, pour plus de détails et d'autres nouvelles, rendez-vous au m105.ca.
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13: Lydia Bonin qui est de retour en ce dimanche midi. J'espère que ça se passe bien de votre côté. Le beau gros soleil qui nous accompagne aujourd'hui. Qu'est-ce que tu veux de plus? Qu'est-ce que vous faites aujourd'hui? Textez-moi 450-900-0105 et je veux vous lire. Et dans quelques instants, moi, je m'occupe de votre playlist avec les meilleures tunes de l'été, entre autres. C'est sorti en 2021. Justin Bieber avec Ghost, ça s'en vient. Un souvenir aussi de Bryan Adams sera là dans les prochaines minutes. Mais avant ça, une tune qui initialement est sorti en 75 par Peter Frampton. Et en 94, il y a Big Mountain qui l'a reprise, version un petit peu plus reggae. La tune parfaite pour débuter ce dimanche midi-là. Voici Baby, I Love Your Way à M105.

Maximilian avec Fat Boy dans vos week-ends M105. 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Dans quelques instants, on poursuit en musique avec David Guetta et Milky. Just the way you are, ça s'en vient.

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4: En 2023, il y a Karol G qui a collaboré avec Shakira pour la tune qui s'appelle TQG. Ça, c'est une abréviation de Te Quedo Grande qui veut dire j'étais trop bien pour toi ou encore t'étais pas à ma hauteur. J'adore ce titre de chanson-là. C'est ce que je vous offre dans les prochaines minutes. Mais avant ça, je vous parle d'une collaboration qui est sortie en 2014. Et ce qui est le fun, c'est que c'est quatre gars, puis quatre gars qui amènent chacun une influence différente. OK, on a Shaggy qui apporte le reggae plus jamaïcain. Morambi, de son côté, c'est la pop afro-européenne. Fady, on parle de pop moyenne-orientale. Et Costi, le célèbre producteur Costi qui apporte de la production roumaine. Et ça a donné ce hit qui s'appelle I Need Your Love, qu'on écoute tout.

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1: C'était la toute dernière de Gabriel Fredette, Le Bon Choix à M105, lui qui a été ajouté à la programmation du Festival international des Montgolfières de Saint-Jean-sur-Richelieu, mais dans les off Montgolfières, ce qui veut dire que le 11 août, après le spectacle, si ça vous tente de continuer la soirée, ben vous pourrez aller le voir au bar chez Miller Wine. Ouais. Et on va parler de météo, il fait super beau aujourd'hui, d'ailleurs c'est du soleil qu'on attend toute la journée avec un maximum de 27 degrés. Dans quelques instants, nous Mercy avec Where Do You Go, ça s'en vient.
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Brood the Magic, c'est ce qu'on s'est offert dans les Weekend M105. Et les Beatles seront à l'honneur aujourd'hui dans le coin. Pourquoi? Ben, sur la scène d'Avignon à Coansville, c'est le début des spectacles au Parc d'Avignon dès 14h. C'est un spécial du mélomane Alain Morin. Évidemment, il va revisiter les Beatles et les années 60 aussi. D'ailleurs, on vous invite à apporter vos chaises. C'est complètement gratuit. Allez-y au Parc d'Avignon dès 14h. Mais là, on y va tout de suite avec ce classique de 1982, ça a été fait pour le film Rocky III, L'œil du tigre. Je suis certaine que vous reconnaissez le début de cette tune. Voici Survivor avec The Eye of the Tiger à M105.

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3: Et quelle belle fin de semaine on a présentement. Du gros soleil avec un maximum de 27 attendu aujourd'hui. D'ailleurs, si vous cherchez une activité à faire du côté du potager Montrouge à Rougemont, ben les bleuets sont sortis. Vous pouvez aller faire la cueillette de bleuets, mais aussi l'auto-cueillette des fleurs est ouverte. Une activité parfaite en cette journée ensoleillée. Mais avant, allons-y en musique, entre autres, dans quelques instants. Lucenzo avec Densa Kuduro, ça s'en vient. Whitney Houston sera là aussi, mais avant, celui qui a entré dans le livre des records Guinness ce week-end, c'est Pitbull parce qu'il a rassemblé le plus grand nombre de gens avec des faux crânes chauves. Ben oui, toi. 22 141 fans qui étaient là à son concert ce week-end du côté de Londres. Voici Rain Over Me à M105.

0: Un souvenir de 95, c'était No Doubt avec Just a Girl à M105. Lydia Bonin qui est là cet après-midi pour vous accompagner avec la meilleure musique. D'ailleurs, dimanche, c'est synonyme de journée de commission. En tout cas, de mon côté, c'est toujours ça que je fais. 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Dans quelques instants, on poursuit en musique avec une toune que j'adore de Christina Aguilera, Lady Marmalade, ça s'en vient.
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4: En 1961, il y a une toune qui est sortie faite par Top Notes. Ça a été un hit. Puis, il y a Chaka Demus et Pliers qui l'ont reprise dans une version un petit peu plus reggae slash dancehall. Puis ça aussi, ça a été un hit. Twist and Shout, on se l'offre version reggae dans les prochaines minutes. Mais avant ça, il y a Lou Bega qui a découvert son amour pour la musique latine pendant un voyage à Miami. Puis, il a décidé de reprendre une toune d'un musicien cubain qui s'appelle Pérez Prado, qui est sorti en 1941. Lui, il l'a reprise en 1999 et c'est devenu un méchant gros succès mondial. Et je parle ici de Mambo No. 5. La voici tout de suite à M105.
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0: La toute dernière de Sale Barbe, c'est AEAM105 et j'ai été faire un tour sur leur site web. Et dans la section spectacle, il y a plusieurs représentations qui seront bientôt mises en vente, dont une à Granby. Alors, restez à l'affût. C'est sûr qu'on va vous tenir au courant. Sale Barbe qui s'en vient à Granby. Et celle qui était à la 6e position hier dans notre top 20 des meilleures tunes de la semaine, la liste M105, ben, c'est celle d'Olivia Dean. So easy to fall in love. C'est ce qu'on écoute prochainement.
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Quelle magnifique journée on a présentement sur la haute Yamaska-Bron, Missisquoi, du soleil toute la journée avec un maximum attendu de 27 degrés. Quelle belle journée pour aller à la plage, faire du paddleboard, du kayak. Bref, textez-moi qu'est-ce que vous faites cet après-midi au 450-900-105. Dans quelques instants, on poursuit notre après-midi ensemble, entre autres, avec

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11: Lydia Bonin qui est là en remplacement d'Émilie cet après-midi. Je salue tous ceux et celles qui sont en vacances ou qui tombent en vacances bientôt. D'ailleurs, si vous cherchez des activités à faire avec les enfants cet été, ne manquez pas les chroniques Camp de jour M105 avec Mélissa Dion des Landes. Ça se passe tous les lundis, donc demain 8h20 dans la matinale et en rediffusion à 17h40 dans le retour M105. Si vous souhaitez avoir des idées d'activités dans le coin à faire, c'est le rendez-vous dès demain, 8h20. Mais je m'occupe de votre playlist pour cet après-midi, entre autres, dans les prochaines minutes. Les Black Eyed Peas s'en vient avec Pump It, mais pour tout de suite, un succès Eurodance de 94. Voici The Summer is Magic à M105.

0: Merci d'être branché à M105. J'espère que votre après-midi se passe bien. Et tantôt, je suivais Jay du Temple avec son tracker de sa montre intelligente. Pourquoi? Ben, je vous rappelle, il fait présentement le défi Stravache avec le lait du Québec. Et d'ailleurs, il parcourt le Québec en forme pour faire une forme de vache et tout ça pour ramasser des sous pour les banques alimentaires du Québec. Hier, il faisait 157 km à vélo. Aujourd'hui, 121 km avec 1 460 de dénivelé. D'ailleurs, il a terminé sa course à Racine. Et demain, c'est 43 km de course qui l'attend. D'ailleurs, il vous invite à le rejoindre du côté de Sherbrooke pour le départ. Et moi, il m'impressionne tellement. Hier, je faisais du vélo à peu près 40 km et je suis pas mal raquée aujourd'hui. Dans les prochaines minutes, c'est Justin Timberlake avec Sexy Back qui s'en vient.
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4: Un des grands de la musique latine, c'est Elvis Crespo. Puis évidemment, on le connaît grâce à son succès Suave Mente. Mais il y en a aussi d'autres en hit. Entre autres, Tu Sonrisa, qui signifie tout simplement ton sourire. Ça a été à première place au palmarès de musique latine de Billboard en 1998. Je vous l'offre dans les prochaines minutes. Mais avant, il y a quelques années, Farruko a décidé d'écrire une toune qui disait que c'était une expérimentation totale parce que c'était très différent de son style habituel. Puis il a très bien fait parce que c'est devenu son plus grand succès en carrière à date. Voici tout de suite Pepas pour vous accompagner cet après-midi.

0: Scotch and Poche de Bleu Jeans Bleu à M105. Et si vous souhaitez l'entendre en live puis voir leur énergie super éclatée, ben ils sont en spectacle ce vendredi à la fête du Lac des Nations du côté de Sherbrooke. Ça débute à 19h30 sur la grande scène Loto-Québec. Et je leur souhaite d'ailleurs une aussi belle journée qu'on a présentement. C'est du soleil mur à mur pour aujourd'hui avec un maximum attendu de 27 degrés et qu'on est chanceux. Quel bel été! Dans quelques instants, on poursuit en musique avec la toute dernière de Stromae. C'est une chanson que je trouve qui est magnifique. Tovelo et Stromae avec des fleurs, c'est ce qui s'en vient dans les prochaines minutes.
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C'était Enjoy the Silence à M105. Et mardi dernier, ben, le Québec était en deuil. On a appris le décès du grand Marc Messier. Ça m'a touché énormément parce que il venait souvent ici à M105. C'est un gars du coin, c'est un grand bien. Il a grandi ici. Puis la dernière fois qu'il est venu en studio, c'était en décembre dernier dans le cadre du retour M105. Et il a toujours été tellement généreux avec nous. Nos pensées sont avec sa famille et ses amis, évidemment. Et d'ailleurs, il y a TVA ce soir pour lui rendre hommage qui vont rediffuser l'émission spéciale Les Boys 25e anniversaire. C'est à 18h30 ce soir. Dans quelques instants, on poursuit notre après-midi ensemble, entre autres avec ce succès de Kid Rock.

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4: 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Il reste un petit peu moins d'une heure avant que Martin Desilets s'amène avec le 4 à 7 New Country. Mais d'ici là, je vous offre le meilleur de la musique pour vous accompagner en ce beau dimanche après-midi. Pour cette playlist estivale, je vous offre dans les

0: Les 90, Black Box avec Strike It Up dans les week-ends M105. Lydia Bonin qui vous accompagne cet après-midi en remplacement d'Émilie. Et là, c'est le temps de mettre votre alarme sur votre cellulaire pour mardi 9h. 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Dans quelques instants, nous, on poursuit en musique. Restez là.
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4: En 2012, il y a Daddy Yankee qui s'est inspiré du fameux jeu de Limbo qui a décidé d'en créer une toune et ça a donné Limbo qui a été un immense succès mondial. Même si c'est pas un reggaeton traditionnel, c'est beaucoup plus rythmé. Et moi, je me souviens sur Just Dance 2014. Il y avait cette toune-là avec la danse puis je l'ai tellement faite quand j'étais jeune que je me souviens encore de la danse. Je suis certaine que je pourrais vous la refaire encore aujourd'hui. C'est devenu une chanson incontournable. Des mariages, des croisières, des cours de Zumba et même des vacances tout inclus. Et c'est ce que je vous offre dans les prochaines minutes. Daddy Yankee avec Limbo. Mais avant ça, comme c'est la Coupe du monde de soccer présentement, je vous offre une toune qui est sortie le mois dernier justement en l'honneur de cette Coupe du monde-là. Voici Die Die, Shakira et Burna Boy.

0: dans les week-ends M105. D'ailleurs, on se croirait quasiment à Hawaï. Bon, pas tant que ça quand même, mais on a un beau gros soleil présentement, maximum attendu de 27 degrés. Ouais. Qu'est-ce que vous faites aujourd'hui? Êtes-vous à la plage, à la maison? Profitez-vous de la chaleur puis du beau temps? Textez-moi 450-900-0105. Dans quelques instants, on poursuit en musique avec une nouveauté de deux artistes, d'ailleurs, ces deux artistes-là, qui viennent au Québec et en Ontario prochainement. Martin Garrix, le fameux DJ, est au Festival d'été de Québec ce samedi. Et Ed Sheeran, qui lui vient en show au mois d'août. D'ailleurs, j'ai tellement hâte, j'ai ma paire de billets. Je me peux plus. Voici Repeated dans quelques instants.
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0: Alex Warren, qui est sans contredit un de mes artistes, bref, de tous les temps. D'ailleurs, il était là au Centre Bell mercredi dernier. Et j'ai tellement été triste de ne pas pouvoir aller le voir. Si vous avez été le voir, ben, je suis vraiment jalouse. Ça devait être incroyable. Hey, Lydia Bonin qui vous a accompagné cet après-midi dans les week-ends M105. Ça me fait bien, bien plaisir. Et là, je laisse la place à Martin Desilets qui s'en vient dans quelques minutes à peine pour les 4 à 7 New Country. On se retrouve demain 13h. Bye!
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5: Ici Marianne Roy et voici les infos M105. Le dossier de la future ligne à haute tension d'Hydro-Québec dans Brome-Missisquoi continue de faire réagir. Le maire de Sutton, Robert Benoit, accuse la Société d'État de manquer de transparence et même de faire de la désinformation. Ce qui est en cause, c'est une entente de confidentialité imposée à des élus lors d'une récente rencontre sur l'étude d'un tracé alternatif en bordure des routes 104 et 139. Hydro-Québec juge l'option trop coûteuse et complexe sur le plan technique, mais plusieurs élus contestent ses conclusions. La mairesse de Cowansville, Sylvie Beauregard, réclame pour sa part une consultation citoyenne et davantage d'informations sur les impacts du projet avant qu'une décision finale ne soit prise. Le gouvernement du Canada investira jusqu'à 1,65 million de dollars dans une entreprise torontoise afin de développer des outils d'intelligence artificielle pour l'agriculture. Le projet d'une durée de 3 ans combinera des données recueillies par satellite, drone et par observation sur le terrain pour aider les producteurs à surveiller la santé des cultures, évaluer les conditions de sécheresse et prévoir les rendements. Et une importante vague de vandalisme a frappé Saint-Hyacinthe hier. Des dizaines de véhicules auraient été endommagés. Selon les premières informations, des centaines de pneus auraient été crevés à l'aide d'un objet tranchant, dont des véhicules de la Sûreté du Québec auraient aussi été touchés. Les autorités soupçonnent qu'une seule personne pourrait être responsable de cette série de méfaits, puisqu'un suspect aurait été capté par des caméras de surveillance alors qu'il circulait dans différents secteurs visés. Une enquête est en cours afin d'identifier le suspect et de déterminer l'ampleur exacte des dommages. Voilà, pour plus de détails et d'autres nouvelles, rendez-vous au m105.ca.
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6: Bienvenue dans notre 4 à 7 New Country de ce dimanche. Vous êtes au bon endroit pour triper New Country pour les 3 prochaines heures avec le meilleur, encore une fois, Martin Desilets bien installé, qui regarde ça puis qui vous dit que je pense que ça vaut la peine de rester jusqu'à la fin. Hey, dans la première heure, plein de tunes récentes, la nouvelle de Riley Green, du Harpin Lépine, qui fonctionne très très bien en ce moment. Ça, c'est québécois en plus. On a la plus récente de Brett Chesel, la plus récente de Doug St. Louis, la plus récente de Luke Bryan, du Morgan Wallen en duo avec Tate McRae dans les prochaines minutes. J.D. Gilson débute ça. Puis on va commencer avec celle qui a vraiment là, a monopolisé le sommet du Billboard Hot 100 dans les dernières semaines. Voici Ella Langley avec Choose in Texas à M105.

0: Megan Patrick à M105 avec Golden Child dans notre 4 à 7 New Country à la radio qui vous fait gagner vos forfaits pour vos vacances grâce au concours Début d'été vacances en collaboration avec Flore Déco de Grimbé et Cowansville. 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Donc, M105.ca pour aller vous inscrire. On vous souhaite bonne chance et surtout, bonnes vacances. Hey, Canada represent dans la prochaine séquence musicale. Brett Kessel, Laurence Saint-Martin, Doug Saint-Louis, Savannah Jade et The Reckless s'en viennent. On écoute ça dans le 4 à 7 New Country. Restez là.
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6: Deuxième heure de notre 4 à 7 New Country avec encore une fois une liste d'artistes impressionnantes. Francis des Grands Prix, oui, Guylaine Tanguay, Blue Ridge Band, ça c'est ce qui se passe chez nous là, des artistes connus, puis au travers de ça, ben Chapeau aussi, Jelly Roll, Kane Brown, Megan Maroney, on aura Walker Hayes, Carrie Underwood, Gabby Barrett, Mumford & Son avec Chris Stapleton, Ear, Dierks Bentley. Et pour partir ça, c'est Nate Smith qui débute ça avec Avril Lavigne. Ça s'appelle Bulletproof. On écoute ça dans notre 4 à 7 New Country à M105. Merci de nous avoir choisis.

0: Carrie Underwood à M105 qui nous ramenait en 2007 avec Before Each Sheets. Elle était au début de sa carrière à ce moment-là. À Nashville, tout va bien. Elle a rencontré un joueur de hockey canadien qui est arrivé à Nashville par voie de transaction alors qu'il jouait pour les Sénateurs d'Ottawa, Mike Fisher. Et ça a été le parfait amour finalement. Et c'était pas lui qui trichait, c'est ça l'affaire. Mais bon, ça fonctionne très très bien pour Carrie Underwood qu'on vient d'entendre dans l'entrée 4 à 7 New Country qui se poursuit. Blue Ridge Band, Megan Maroney, Zach McPhee s'en viennent. Walker Ace aussi avec son Fancy Like. Et celui qui s'en vient est à découvrir. C'est un petit nouveau dans la hiérarchie du New Country québécois. Il s'appelle Olivier Lamontagne. Cowboy Fight s'en vient dans l'entrée 4 à 7 New Country.
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8: Notre dernière heure de notre 4 à 7 New Country de ce dimanche avec encore de l'excellente musique. Tu sais, c'est ça qu'il faut pas oublier. C'est sûr que les tunes vont être bonnes. Qu'est-ce qui s'en vient? Ben, Keith Urban, tiens, un nom très connu. Puis on a aussi des noms connus de chez nous comme Sarah Dufour. Il y aura Dasha, il y aura Vince Lemire aussi. Première séquence musicale avec la plus récente de La Langley. Et ce n'est pas Shoes in Texas. Alors restez là si vous ne l'avez pas encore entendu. Cody Johnson, Dave Finley, Shania Twain, Sacha s'en viennent. Et on passe avec un gars qui s'en vient, bien sûr, du côté de Lasso dans les prochaines semaines ici à Montréal. Un gars qui nous vient de l'Alberta ou de la Colombie-Britannique, en tout cas, il vient de l'Ouest canadien et qui est bien, bien dynamique. Voici Cameron Whitcomb avec Quitter à M105.

0: Chose promis, chose due, c'est la plus récente d'Ella Langley. Elle est en duo avec Morgan Wallen sur cette chanson-là. Ça s'appelle « I Can't Love You Anymore ». Et ça fonctionne bien, encore une fois, surtout sur les charts américains. Alors, j'ai comme l'impression que « Can't Choose in Texas » va ralentir un petit peu. C'est peut-être la chanson qu'on va vous tourner pas mal dans son cas. Ella Langley, je pense qu'elle est partie pour la gloire. En tout cas, c'est son année. Et quand on parle de musique country, et peut-être même un peu plus loin. À venir dans les prochaines minutes, Sarah Dufour, je vous l'ai promis tantôt, elle s'en vient. Tasha avec Austin et un gars fort sympathique qui va débuter ça avec la pièce titre de son plus récent album. C'est Vince Lemire qui s'en vient avec À la bonne place.
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0: Tâche Rodéo pour finir ce cadre à 7 New Country. Quelle petite saveur estivale pour moi puisque je quitte pour la prochaine semaine. Bon, si jamais vous venez faire votre tour au terrain de tennis Saint-Luc pour les championnats de tennis Banque Nationale, on aura l'occasion de se jaser. Gênez-vous pas, hein? Vous pouvez venir jaser, ça va me faire plaisir. J'aurai le plaisir d'animer encore une fois ce tournoi-là cette année. Donc, la semaine prochaine, je n'y serai pas, mais je serai de retour la semaine suivante. Ne soyez sans crainte. Je souhaite de passer une excellente fin de soirée. Merci d'avoir été là. Excellente semaine et on se reparle bientôt. Bye-bye.
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